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0: Bonjour tout le monde, bienvenue sur la 105.5, mais également sur le 3W Radio Chevauchoire. Sans oublier que nous sommes en direct ici sous la guinguette pour les 44 ans de la radio, puisqu'on avait déjà fait le 6 mars une première série avec les animateurs. Le studio n'était pas grand assez, donc on s'est dit on va faire une deuxième série. Et aujourd'hui, on a autour de la table, je vais aller de ma gauche, on va tourner un petit peu. Donc on a Jean-Paul, on a Michel qui devrait arriver. Peut-être qu'il y a une panne de courant sur l'autoroute, je n'en sais trop rien. Je suis moqueur, hein. Nous avons Étienne, Luce, la seule dame parmi tous ces messieurs. Steve, il y aura Nicolas et puis notre ami Julos. Bonjour messieurs. Je vais démarrer avec une petite question d'abord peut-être à Luce. Tiens. Alors Luce, comment es-tu arrivé chez nous par exemple ?
1: Eh bien, j'avais fait de la télévision.
0: Attends, parce que je ne t'entends pas. On va voir un petit peu, il faut mettre plus près, voilà, vas-y.
1: Est-ce j'avais fait de la télévision et oui. Ça s'est arrêté. Et j'ai entendu dire que vous cherchiez quelque chose parce que Gaston avait complètement arrêté chez vous. Oui. Et c'est comme ça que vous m'avez engagé.
0: Donc voilà, donc tu es arrivé comme ça, tu connaissais déjà Chevauchoire avant ?
1: Oui.
0: Oui ?
1: Oui.
0: De quoi ? De nom ? T'avais dit à écouter ?
1: Non, j'avais toujours la radio branchée là-dessus.
0: Et on ne te connaissait pas ?
1: Non.
0: Et tu ne t'es jamais manifesté avant ?
1: Non.
0: C'est dégueulasse hein, quand même. Vous ne trouvez pas, vous, que c'est dégueulasse ? Étienne, c'est dégueulasse quand même, hein ?
2: Ben, j'oserais pas dire ça, mais...
1: Mais non, mais on comprend toujours qu'on n'est pas à la hauteur, quoi.
0: Oh oui, mais on est toujours à la hauteur de quelque chose, de toute façon, dans la vie, hein, je pense. Hein, hein Julos, qu'est-ce que t'en penses, toi ?
3: Oui, tout va toujours. Hein.
0: Oui, lui, il s'en fout complètement. Hein, complètement.

0: Et il y aura des quiz musicaux, des quiz également concernant la culture, peut-être en général, ou par exemple les fruits et légumes d'été. J'ai préparé ça, vous voyez. Donc on va voir un petit peu. Donc vous avez des feuilles, des bics sur la table. Il y aura un petit bingo aussi, comme ça, pour du beurre, si vous voulez. Donc le but du jeu ici, c'est de se rencontrer différemment que lors d'une émission, par exemple, avec les dédicaces de la famille de Mayen, notamment, qui est là présente, ou, je sais pas, moi, de Simone, qui est là aussi. Donc voilà, donc c'est pour ça qu'on a changé un petit peu, enfin, qu'on a fait cette deuxième partie spéciale animateur pour les 44 ans de la radio. Je pense qu'on ne l'avait jamais fait auparavant. Voilà. J'ai tout dit. 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

Alors, est-ce que vous les avez vus, ces autocollants? Vous les avez déjà vus? Non, pas encore. Ben, genre, là, hein. Voilà. C'est ceci, en réalité. Voilà. Voilà, nouveau design, hein, nouveau look. Ça faisait un petit temps qu'on voulait faire des nouveaux autocollants. J'en avais déjà parlé longuement, notamment avec Étienne, hein, si tu te souviens, Étienne. Et voilà, tu peux les regarder. Mais à regarder, c'est acheter d'office, hein. Parce qu'on les use en les regardant. Et notre ami Romain m'avait envoyé un petit truc, et puis il a travaillé dessus, et puis au bout du compte, ben, il est arrivé à nous créer ceci. On s'est dit, allez, bingo, on vote pour ce nouveau look de chevauchoir. Donc voilà, merci également à Romain qui s'est investi là-dedans. Et Romain, on le retrouvera d'ailleurs la semaine prochaine, dimanche, pour nous faire rigoler un petit peu avec, bien entendu, sa touche d'humour concernant Louis de Funès et compagnie. Et Edmé, Étienne. Tu fais le nous, Étienne. Fais le nous. Non, tu veux pas? Allez, une petite pub et je reviens vers vous.

0: Bon, on va faire attention à Arsène. Alors, Arsène Lupin est-il là? Toi, Steve, t'es arrivé comment chez nous? T'étais tout petit, hein? Ouais, mais si tu prends un micro, c'est mieux. Si tu prends un micro, c'est mieux. Allez, vas-y.
1: Il marche, lui. Un, deux.
0: Bah oui, il marche.
1: Ben, en fait, mon papa avait entendu une publicité à Chevauchoir, comme quoi il cherchait un animateur. Et comme moi, je suis poté dans ma chambre, je faisais des émissions comme ça. Voilà, j'ai essayé. On a été voir Lisiane un dimanche matin. C'était en 1990, je crois. Le mercredi d'après, donc, au début, je faisais le mercredi de 15h à 18h. Donc, Lisiane m'accompagnait la première émission. La deuxième, elle avait eu un contretemps. Donc, je devais faire mon émission tout seul. Ça a été quoi.
0: Et puis, tu n'as pas décroché, quoi. Tu es resté tout le temps avec nous.
1: Quasi, hein, sauf une année, là, quand j'ai passé un CAP.
0: Pour des études, ça, c'était autre chose. C'est une pause, finir dans ta carrière d'animateur chez nous.
1: Voilà.
0: Donc,
1: ouais.
0: Si je compte, 90, ça fait 36 ans que tu es là.
1: Ça fait 36 ans que je suis là.
0: Ouais, donc voilà, donc 36 ans. Donc, c'est le plus ancien, en réalité. C'est le plus ancien.
1: Je crois que c'était en 91, parce que j'allais avoir 10 ans. Ouais.
0: Donc, 35, alors. Un an après, hein, c'est toujours pas grave. Voilà. Et Steve, vous, toujours la même passion, toujours la même niaque?
1: Toujours, oui.
0: Oui.
1: Donc la radio, les sonos.
0: Oui, parce qu'à côté de ça, tu fais des sonos.
1: Oui, oui.
0: Et quoi, quel type de sonos?
1: Les anniversaires, les mariages.
0: Les enterrements?
1: Pas encore, mais.
0: Pas encore.
1: Les divorces.

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Alors, avant de continuer notre émission, on va préparer un quiz de mes enfants. Et si vous êtes d'accord de commencer, on va commencer après cette chanson. Parce qu'il faut le temps que je prépare aussi, moi. Hein. Je suis pas tout. Hein. Je sais pas tout faire. Donc, vous allez prendre un papier, un bic. Alors, dans le public, si vous voulez jouer, vous preniez un papier et un bic également. Allez, on se retrouve après Vincent Lagaffe.

0: Ah, c'était beau, il est beau, le lavabo. Maintenant, on va se faire un petit quiz. Un petit quiz. Et c'est comment dit-on je t'aime? Et je vous donnerai la langue à faire. Donc ça va? Ok? Donc c'est pas compliqué. Comment dit-on je t'aime? En français, on dit comment je t'aime? Ben voilà, justement. Donc alors, il faudrait prendre vos micros quand vous parlez, si vous voulez bien. Parce que sinon, moi, je ne vous entends rien. Enfin, moi, je vous entends, mais j'entends pas les auditeurs ne vous entendent pas. Faut pas oublier qu'on est en direct. Alors, on va commencer par l'équipe A. Donc, c'est vous autres. Alors, comment dit-on je t'aime en italien? Alors, il y a te quiero, ti amo, ti amo. Te amo, pardon, ti amo. Ah ben, ne donnez pas les réponses, marquez-les. Hein. Ah ben, vous, ah, moi je veux bien. Alors, Luce.
1: Ti amo.
0: Pardon?
1: Ti amo.
0: Ti amo. Bon, je vous donne la solution. Parce qu'il y a le décompte qui va avec, et attention, c'est. Je connais pas combien le programme, hein, donc. Ah ben, tu mets comme tu veux, hein, tu marques. Mais toi, de toute façon, c'est. Toi, tu vas avoir la deuxième question. Donc, c'est bien, ti amo, pour Luce, c'est juste. Ça va? Tu marques, Jean-Paul? C'est l'équipe A, tu marques un point, ça va? Faut le temps de se mettre en route. Hein. Alors, équipe B. Alors, en wallon. Non. Alors, l'équipe B, Julien et Steve. Islibedich signifie je t'aime en portugais, néerlandais, anglais ou en allemand. Ah ben ça, marque-le sur ta feuille, dis-le, mais marque-le aussi. Ah oui, si tu donnes la réponse à tout le monde. Vous corrigez en même temps, de toute façon, comme en même temps que moi, hein, il n'y a pas de problème. Et donc, c'est bien en allemand, bien entendu. Donc, un point pour l'équipe B. Alors, on revient à l'équipe A. Comment dit-on je t'aime en portugais? Portugais. Eu te amo. Hein? Eu te quiero, volum te, ou te odio. Odio. Alors, dites-moi. C'est. Eu te quiero. Alors. Etienne.
2: Eu te quiero.
0: Eu te quiero, on vérifie. Eh bien non, c'est eu te amo.
2: Oui, mais eu te quiero, ça veut dire je t'aime plus que tout.
0: Oui, ah oui, mais ça, c'est pas ça que je t'ai demandé, moi.
2: Ah bon, ok.
0: J'ai juste demandé je t'aime. Pas plus que tout, je t'aime. Bien essayé, Etienne, bien essayé. Donc pas de point pour la A. Alors, la B, l'équipe B, Julien, c'est Steve pour l'instant. Comment dit-on je t'aime? En swahili. En swahili. Alors, c'est. Alors, attention, hein, parce que c'est. Déjà, moi, pour le dire, je pense que je vais m'arracher les cheveux, que je n'ai plus beaucoup. C'est Rafiki Nakupenda Akuda Matata. Ça, c'est connu. Et quel chant fantastique. Alors, comment est-ce qu'on dit en swahili?
3: Quand on ne sait pas, c'est la B.
0: Quoi, Nakupata? Oui, tu dis celle-là? C'est ton dernier mot, hein? Alors, je vais vous donner la réponse, hein, quand l'ordinateur voudra bien, je vous le donne. Eh bien, c'était bon, Steve. C'est Nakupata, ça se dit. T'as appris quelque chose, Étienne? Oui, donc c'est bon. C'est bon. Alors, Étienne, l'équipe d'Étienne et de Luce, en chinois, comment est-ce qu'on prononce ce qui est écrit là? Vous le voyez. Hein. Alors, je vous paye des chics, parce que là, c'est Niao, Jai Jiu, Daishuki ou Wo Aini. Alors. Alors. Qu'est-ce passe-t-il? L'équipe A. Hop. Ah, ben trop tard, maintenant vous avez la réponse. Il ne m'avait pas donné de réponse. Hein. Ah non. Mais ils avaient regardé l'écran. Donc la réponse c'est Étienne.
2: Wahaini.
0: Voilà, allez. Ouais, pour l'accent, on te donne le point. Allez, rien que pour l'accent, on lui donne le point. Pour l'accent, on lui donne le point. Attention, hein. Comment dit-on je t'aime en grec? Aloha, Eros, Zeakapo, je ne sais pas comment ça se dit, ou nom de Zeus. Nom de Zeus. Alors. Toi qui pars souvent en vacances, dis. Pas en Grèce, ah ouais, dis-nous. Aloha, Eros, c'est Agapo, ou. Dis-nous.
3: C'est Agapo.
0: C'est Agapo, on vérifie. C'est la bonne réponse, voilà pour Steve. C'est bien. On revient sur le, on peut l'applaudir, c'est bien, merci. Comment dit-on je t'aime en créole mauricien? Attention, là on parle de Maurice. Hein. Alors, c'est no cotan toi. Hein, je ne sais pas comment ça se dit. Ouais. Et c'est pas facile à dire, hein, cette affaire-là. Il n'est pas content de toi, voilà. Peine à problème, qui possillon et casse, ça c'est le fromage à mon avis, en pose. Alors, le Saint-Étienne, je vous écoute. Je vous écoute. Je vais arrêter avant, monsieur Étienne.
2: Qui potion?
0: Qui potion? Eh ben non. C'est no canta toi.
2: Mo canta toi.
0: Ben ouais, si tu veux, ouais. T'as l'accent, mais trop tard. Je te donne pas le point. C'est compliqué, hein? Alors, en espagnol, on le dit comment? Je t'aime. Alors, volimte, te quiero. Una cerveza? Te quiero. Allez, on vérifie. On vérifie chez... Ah ben, je sais pas, moi, je lance.
1: Si.
0: Ouais, tu crois?
3: Ouais, te quiero, c'est un ami.
0: Eh bien, c'était juste.
3: Carmen
0: un point.
3: Me le dit toujours.
0: Bon, pour l'instant, si je fais les comptes, c'est l'équipe B qui a 4 points et l'équipe A a 2 points. Alors, dans la langue hébreu, Aloha signifie amour. Aloha signifie amour. En hébreu, en tahitien, en haïtien, en hawaïen, pardon, ou en maltais. Quand tu dis Aloha, c'est tahitien. C'est votre dernier mot.
2: Bon, la dernière fois que je suis allé à Tahiti, il parlait de ça.
0: Oui. Eh bien, c'est Hawaï. Voilà.
2: Il y avait un Tahitien à Hawaï.
0: Oui. Il y en a un qui s'est perdu là-bas tout seul. Alors, chez Steve, comment prononce-t-on je t'aime en russe? Nozdravia. Ya loubliou tibia. Ya you. Ya guaguglou tibia. Ou alors, c'est improbable, imprononçable. C'est imprononçable.
3: Dozdravia?
0: Dozdravia, non, ça veut dire à votre santé. Ça veut dire à votre santé, ça. Ah ben, tant pis pour toi, c'était Yagluglou Tibia.
1: Non,
0: Yaloubliou Tibia. Ça se dit comme ça?
2: Liubov. D'ailleurs, dans une chanson des. Comment c'est dans l'Amérique, Liubov en Union soviétique, amour aux quatre coins de France. C'était les petits chanteurs de la.
0: Les Poppies.
2: Eh bien, dans une chanson des Poppies, il y avait Liubov, amour.
0: Voilà. Donc,
2: en russe.
0: En russe. Bien, Étienne, mais heureusement que tu fais Remember It, pour qu'on ait tout ça.
2: Ah oui, bien sûr.
0: Ah oui, hein. Allez, on continue, on vient vers toi, Étienne. Ah non, c'est la fin de la partie. Ah, manque de bol pour moi, j'ai pas regardé. Donc on en est à 4-2. 4-2, qu'est-ce qu'on fait? Ils ont gagné. Ah, qu'est-ce qu'on fait? On les applaudit alors. Hein.
2: On les applaudit.
0: Oui, on va les applaudir. Hein. Alors, maintenant, on va repasser une petite chanson et puis on en reviendra peut-être à faire un petit bingo ensemble. Ça vous tente un petit bingo, oui? Oui, non, ouais. Ah ben on va d'abord faire une petite chanson avant, mais je ne sais pas ce que je vais préparer. Ah, la vie en rose. Ah non, mais ça, c'est notre ami Jean-Paul qui va vous préparer tout ça.

0: La vie en rose. C'est bien ça, la vie en rose. Bon, tout le monde a son petit carton de bingo. Allez, c'est parti alors. Donc, on joue pour le carton complet. On joue pour quoi, madame la directrice? Un lot de tombola. Allez, un lot de tombola, un lolo. Le carton complet, vous savez bien comment ça fonctionne, oui? Tout le monde sait bien comment ça va? Oui? Vous êtes sûr? Mais vous devez avoir tous les numéros barrés et vous criez bingo. C'est pas compliqué. Et là, on vous offre une boîte vite. C'est ça, c'est la boîte vite, quand on... C'est une boîte vite. Ah, c'est un ticket de tombola. Ah oui, d'accord, je pensais que c'est une boîte vite qu'on vous offrait. Bon. Allez, premier numéro. Le 88. C'est... Oui, oui. Bingo, il y a déjà un bingo. Allez, le 33, qui titre mieux, 33. 86, non Jean-Paul, tu ne l'as pas. Je tire tous les numéros que tu n'as pas. Le 36, suivi du 49. Pour nos auditeurs, on se fait un petit bingo comme ça pour le plaisir. Et on est là pour s'amuser tous ensemble. Alors je vais peut-être mettre un petit fond musical en effet. Comme ça, on aura un petit peu... Il y a les GSM qui tournent là, pendant les émissions. Oh non, déjà, il va falloir encore que je le dise à la directrice. Il va falloir le dire à la directrice. Madame la directrice, les GSM sonnent. Madame, allô? Allez, après le 49, le 74. 74, non? 14. Le 14. Suivi du 81. 81, toujours rien, 18, 18, le tout premier, le numéro 1, 62, 87, 22, non, toujours pas, 85, si je vous dis 85, attends, t'as quand même un temps en temps, Jean-Paul. C'est parce qu'il n'y a pas beaucoup d'encre dans ton bic, c'est pour ça. Le 21. Ouais. 39. 39. Ouais. 44. Ouais. 41. Le 12. Je m'entraîne pour après 3 heures, moi, ici. À mon avis, après 3 heures, j'aurai plus de voix, à mon avis. C'est Jean-Paul qui continuera pour moi. Après le 12, le 6. Ou alors je vais devoir faire des émissions comme lui. Et Jean-Paul. Le 69. Et comment est-ce qu'on dit 69 en polonais? Kileshki. Ben oui. Hein. C'est pour Yvette, ça. Hey Yvette, si tu nous écoutes, on pense bien à toi. Le 53, Choupette. 65. Avant, on était pensionné à 65 ans. Maintenant, non plus. 70. 70. 78. 19. 67. Il y a Daniel qui est arrivé. Tout le monde qui dit oui comme ça. Je... Ouais. Allez, le 3. 52. Ah, c'est pas ouais là, c'est A. C'est A. Ah ah, dit Stiléphant quand il a fait caca. Ah ouais, hein, après le 52, 46. 46. Le 4. 55. Non, toujours pas. 20. Le bon 20. Le 5. Le 2. Il y a Steve qui se réveille. Hein. Le 30. Il fait avoir peur, hein, Steve. 30. 32. Non. 68 alors. C'est Steve. Il joue à la parlante, lui. Le 80. Le 73. Excusez-moi. Je suis un peu enrhumé. Alors la moitié de 73, le 35. 25. 50. Qui dit mieux? 17. Qui dit mieux? Il y a un chat qui bouge tout seul. 17. 8. 8. En espagnol, on dit 8, hein, le 8. Le Thérèse qui rit quand on l'a. Non, quand on la chatouille. Hein. Et je me doutais bien qu'elle va avoir des soucis ici. Le 13, le 61. 54. Et qu'est-ce qu'on dit quand on a le carton complet? Ah, 54, le 28. 24. Enfin, le double, hein, Jean-Paul. 56. Oui. 42. Voilà. Il y a un TV qui décode là-bas. 42, elle va exploser. 72. 15. 63. Ah. Qui dit mieux? 26. Etienne, il ne dit rien, il ne barre pas. Hein. Ah non, Etienne, c'est un bonheur. Hein. 64. 64. 48, ça va Jean-Paul, tu l'as? Oui, j'ai vu. 48, le 10. Le 10. 66. La route pleine de trous. Le 47. Le 71. Le 9 de poule. Le 37, qui dit mieux. Moi, ça ne me va pas. 38, alors. Toujours pas. 75. 75, Jean-Paul, non. 79. 79. 43. Hein, ça décide, là. 77. Non, t'en peux rien là-dedans, Jean-Paul. Non, t'en peux rien. Je connais ton carton par cœur. 57. T'as plus? 31. T'as plus? 60. Le 60. Oui, Jean-Paul. Bah ouais, hein. Il faut que je regarde pour lui. Tu te rends compte, toi? Le 90. C'est le tout gros. C'est le dernier. Puis le 27. Allez, ça diminue, hein. Il va y avoir un carton ici. 27. 23. Ah, ah, 16, saisi, il y a un bingo, il y a un bingo, ce serait Yves qui aurait le bingo. Alors on vérifie avec le 3, 6, oui, 10, 16, oui, 23, 27, oui, 31, 36, oui, 49, oui, et ensuite 53, 56, oui, et 67, oui, et 70, oui. 85, 86, oui. Ça va. Et en bleu, c'est ceux qui... Ah oui, tous ceux qui sont en bleu sont sortis. T'avais le bingo avant lui. Ah ben, il fallait être attentive. Oui, tu peux. Vas-y. Vas-y, vas-y. Je ne sais pas lequel c'est. Attends. Voilà. Vas-y.
1: Pour mettre un peu de piment dans le jeu, quand on organise un bingo à Arbres, eh bien, ou au Football Club de Lèves, quand il vous reste un numéro sur votre carton, vous devez dire « Coui-coui ».
0: Oui, oui, c'est ce que je connais, oui.
1: Alors, c'est marrant parce que, voilà.
0: Ça fait « Coui-coui » dans le...
1: Donc, il reste un numéro et on entend « Coui-coui ». Et alors, il y a des « Coui-coui » à gauche et à droite et on sait que, voilà, la tension monte. Et finalement, il y a le bingo qui sort.
0: Donc, vous faites « Coui-coui », alors.
1: Après « Coui-coui », il y a le bingo.
0: Ah bon, bon à savoir. Ben. Mais j'avais déjà participé une fois, je pense que c'est pour la fête du 11 novembre à Lustin. Il faisait aussi un bingo et c'est vrai qu'il
1: disait aussi cui-cui.
0: Oui, oui, cui-cui. Ah, et ben c'est voilà. Cui, et c'est cui, parce que c'est terminé.
1: Mais pour moi, c'est cui cette fois-ci.
0: C'est terminé. Alors, Étienne, on va en venir à toi, Étienne.
1: Oui. Voilà.
0: On va demander à Jean-Paul qu'il se mette au PC là-bas. Je vais lui donner un numéro. Ça ira, Jean-Paul, tu sauras te lever, ouais. La terre est basse. Alors, Jean-Paul, c'est le 430. Comme vous avez perdu la partie avant, eh ben c'est à toi et à Luce à chanter ce karaoké. Ah oui. Et s'il faut, Cédric peut ben, se mettre avec vous s'il veut, comme il est venu aussi pour participer un petit peu. 430, Jean-Paul. Mais attends, je vais peut-être regarder d'abord la TV. Parce qu'il me semble que la TV déconne un peu. Et donc, attends, je vais remettre une musique ici. Et je vais aller voir d'abord...

0: Bravo.
1: Merci.
0: Alors laisse, tu m'excuseras, mais on t'a pas entendu. Hein. On t'a pas entendu, hein. Tu m'excuseras, hein. T'as été timide, hein. Oui, mais si tu ne parles pas devant ton micro, moi, j'en entends. Moi je t'entends, mais...
1: Je ne sais pas chanter.
0: Mais il faut apprendre.
1: Je chante comme une vieille casserole.
0: Il faut apprendre à chanter. Attendez, je suis en train d'en préparer un autre, hein, Jean-Paul, si tu veux bien. On va faire un deuxième, hein, tant qu'on y est. Allez, le 1489, Jean-Paul. Et là, c'est pour Julos et Steve. Ah oui, ah oui. Regarde, vous avez un écran là. Donc voilà, c'est pour Julos et Steve. Et l'autre là-bas, je ne sais pas pourquoi il fait ça. Ça va, Jean-Paul, tu t'en sors? 1489, Jean-Paul. Oui, t'envoies, hein, on voit la musique. Voilà. Ça, c'est ta génération, tu connais.

0: Voilà, on peut les applaudir hein, quand même, hein, parce que... Non, on t'entendait bien, Steve, ça va, ça passait. Ah oui, c'est toi qui ne t'entends pas, en réalité. C'est parce que t'es à moitié sourd. Il fait tellement des sonos qu'il... Alors, merci du coup de main quand même de Étienne et de Cédric aussi, hein, parce que Julos, lui, par contre, il a fait un peu son timide. Hein. T'as pas trouvé que t'étais un peu... hein? Ah ben, comme il a fait... Vous savez quoi, comme Julos, tout le monde le connaît, hein. Comme il a fait le timide pour chanter, il va pas nous faire le timide là parce qu'il va nous raconter une blague comme il s'est raconté au téléphone quand les auditrices lui téléphonent là. Hein, voilà. Il va nous raconter une bonne blague de derrière les fagots. Ça, il est plus doué pour ça que pour la chanson, à mon avis.
1: Oui, mais c'est pas au téléphone, il sait.
0: Ah ben, si tu veux, je ferai le code de téléphone. Allez, une bonne blague que tu peux raconter, voilà. Comme tu fais quand tu décroches, tu dis « Allô ?» Et si c'est Simone, c'est Simone. « Ah, ça va ma chérie ?» que tu lui dis. Souvent, hein. Ah, ben, souvent, hein. Il n'y a pas photo.
1: Non, mais ça...
0: Voilà, et puis tu lui dis « Ah tiens, tu connais la dernière ?» Allez, vas-y, mettons, on voudrait bien savoir la dernière.
1: Mais que j'aime Simone, voilà.
0: T'aimes Simone ? Mais non, mais t'as bien une blague, hein, comme tu fais à tes auditeurs, hein, Julos, allez. T'en racontes tellement.
1: Oui, mais non, pas sur antenne, parce qu'il n'y en a pas beaucoup propres, quoi.
0: Ah oui, mais ah, tu connais que des... Mais t'en as pas une propre?
1: Non.
0: Pas là tout de suite, du moins. Il faut que tu la laves avant. Donc, les auditrices, c'est pour ça qu'elles sont fans de Julos, on a bien compris. Donc, Étienne, hein, Steve, Robert, les autres, quand vous voulez avoir beaucoup d'appels, vous faites comme Julos, vous racontez des crasses au téléphone. C'est un peu ça, Julos. C'est un peu ça.
1: Ben oui, mais enfin...
0: Ouais, mais c'est gay.
1: Ils prennent chaque fois au quart de tour.
0: Ah oui, bah oui, c'est beaucoup d'étapes seules aussi. Hein. Il ne sait plus quoi dire. Hein. Bah oui, hein. Il fait la technique pour Luce, il fait la technique pour Marie-Jo. Hein, ça fait combien d'années que tu es près de nous maintenant, Julos?
1: Fin 99.
0: Fin 99.
1: Oui.
0: Donc, t'as commencé en 2000, quoi.
1: Mais la toute première fois, c'était une fois que tu étais venu voir parce que c'était au mois de juin pour l'anniversaire, mais le jour avant, il y avait trois animateurs qui sont tombés malades.
0: Et ah oui.
1: Voir si j'avais pas une heure ou deux dans les trois jours, et voilà. Et puis
0: t'as mordu. Alors, mais tu faisais de la sono depuis 30 ans aussi.
1: Ah oui.
0: Oui, t'as enfin, fait de la sono tout le temps, comme Steve, toi. Hein.
1: Voilà, oui.
0: Ouais. Oui. T'as connu les vinyles, les 78 tours.
1: Non, quand même pas. Mais... Oui, je les ai connus, mais pas...
0: Tu faisais pas de la sono avec. Donc,
1: cassette, beaucoup.
0: Oui, cassette, hein, oui. Vinyle. Et puis
2: oui. Mini-disque.
0: Les MD, oui, qui sont toujours... Ben, c'est Monsieur MD, d'ailleurs. Hein,
1: donc, ah oui
0: Oui, ça c'est Monsieur MD. Et puis, puis maintenant, il se met à l'informatique aussi.
1: Ouais, tout doucement, j'espère qu'il n'y a pas trop de gaffes, quoi.
0: Oh, ben, des gaffes, tout le monde en fait, n'est-ce pas? Allez, on se fait une petite pause musicale, et puis je reviens vers vous...

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1: Il est 12h. 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

0: Alors, on en revient à nos moutons, après, sur cette lambada que je vais laisser en fond musical. Avant de manger un petit bout, les enfants, je vous propose un quiz de nouveau, mais là, on va parler des fruits et légumes hein, qui sont ou qui ne sont pas associés à des légumes d'été. Ça va pour tout le monde ? Alors, on va commencer par l'équipe B, Jean-Paul. On va faire l'inverse une fois. Bon, fermez ceci. Voilà. Alors, lequel de ces fruits et légumes n'est pas associé à l'été ? Le raisin, la clémentine, la prune ou la betterave ? Alors, ce légume n'est pas associé à l'été.
1: Betterave ?
0: La betterave, ben non, c'est la clémentine.
1: Bon.
0: Eh oui.
1: Ah, mais oui, c'est pas Saint-Nicolas.
0: C'est pas, ah, ouais, oui, c'est derrière saison.
1: Ah, mais oui.
0: Ce n'est pas en été, la clémentine. Ah, ben oui. Ah, ah. Ah, ah. Moi, je vous le dis, moi. Hein. Alors, deuxième question. Pour Étienne et Luce. Parmi ces propositions, laquelle ne désigne pas une variété de tomates ? La noire de Crimée, la cœur de pigeon, la rose de Berne ou la ronte de Nice ? Je répète, n'est pas une tomate. La noire de Crimée, la cœur de pigeon, la rose de Berne ou la ronte de Nice. Prenez votre micro, madame, s'il vous plaît. Voilà. Vous m'avez dit qu'il ne va pas, hein, on vient de l'entendre.
2: La tomate de pigeon, là.
0: La cœur de pigeon.
2: Oui.
0: Etienne, oui. Eh bien, moi, je sais bien que c'est la ronte de Nice. On va taper la cœur de pigeon, voilà. On valide. Eh bien, non, madame, c'est la ronte de Nice. Puisque la ronde de Nice est une variété de courgettes. Je le savais, donc voilà. Donc il n'y a pas de point. Donc pour l'instant, c'est 0-0. Question suivante. Alors, quel fruit ou légume est associé à la ville de Cavaillon ?
2: Ah, le melon.
0: Ah, ben, ah ben, ouais, bah oui, mais, voilà. Voilà. Donc il y avait les réponses, hein. Il y avait les propositions, framboise, abricot, pruneau ou melon. Et vous me dites le melon. Et c'est la bonne réponse, bien entendu. Voilà, le melon de Cavaillon. Alors, question suivante. C'est chez... C'est au B. C'est au B. Mais tu fais pas là... Non, mais je fais pas là, hein. Tu fais une deuxième série, hein. Sinon, ils vont toujours avoir plus que... Qu'Étienne. Ils trichent, hein. Jean-Paul est en train de tricher. Alors, lequel de ces fruits d'été est considéré comme un faux fruit ? C'est jamais... Un faux fruit. C'est un faux fruit. D'un point de vue botanique. Alors, c'est chez Étienne et Luce, la fraise, la cerise, la nectarine ou le citron est considéré comme un faux fruit, point de vue botanique. Ah, quelques secondes de réflexion encore. Tais-toi un peu, toi, là.
3: Vous pouvez nous rappeler les propositions de réponse, s'il vous plaît.
0: Oui. Monsieur, certes, la fraise, la cerise, la nectarine ou le citron.
3: Eh bien,
0: parmi une de ces quatre, il y a une bonne réponse.
3: C'est la nectarine.
0: La nectarine, on va dire la nectarine. On va valider. Et non, monsieur, c'est la fraise. Alors, la fraise, ce qui nous donne une explication. Voilà, la fraise est considérée comme un faux fruit, car la partie rouge que nous consommons ne provient pas de l'ovaire de la fleur. Donc on a bien dit d'un point de vue botanique. Ça vient du réceptacle floral.
3: J'ai une question.
0: Oui.
3: Est-ce qu'on pourrait avoir des questions débiles comme celle de l'autre équipe où on demandait que vient de Cavaillon là. Attends, tout le monde connaît ça. Hein.
0: Oui, mais c'est vrai en plus.
3: Non, mais le niveau des questions, je trouve, n'est pas équitable.
0: Non, ça va.
3: Et donc
0: ça va.
3: Finalement, ce jeu va semer la zizanie, oui, parmi les animateurs de Radio Chevauchard.
0: Voilà, voilà, donc attention, on a un délégué syndical. Là. On a remplacé le délégué du bingo. Alors, on en vient, ben, on va voir avec eux. Hein. Alors, on en vient...
3: Question facile.
0: Oui, la peau de la nectarine possède un léger duvet. Vrai ou faux ? Pardon ?
4: Ça pêche, hein ?
0: Oui. Moi, je vous demande, la peau de la nectarine possède un léger duvet, est-ce vrai ou faux ?
1: Faux.
0: C'est faux. On va voir, on valide. C'est facile, hein, Étienne, celle-là. Et c'était bien faux, hein, puisque, comme tu as dit, c'est bien la nectarine qui est lisse. C'est facile, hein, Étienne.
3: Nouvelle question débile.
0: Alors, de quelle région... Non, c'était le point, c'était pour ici. Hein. Oui, et Jean-Paul, il ne sait plus quoi non plus. Tu vois, tu es en train de perturber un animateur qui est là, qui ne dit jamais rien. Ouais. Alors, Étienne.
3: Question difficile, ok.
0: Non, c'est pas difficile. Quelle région de France, la Mirabelle, est-elle la spécialité? L'Auvergne, la Lorraine, le Languedoc ou la Picardie?
3: Ça, je sais.
0: Ah.
3: Ça, je sais.
0: Ah, dis-nous.
3: C'est la Lorraine.
0: C'est la Lorraine. Luce.
2: La Lorraine.
0: C'est la Lorraine. Tu appuies là-dessus? Allez. L'Alsace ou la Lorraine? Eh bien, c'est bien la Lorraine, les enfants. Ah bah oui. Voilà. Ah. Bon, ils en sont où avec toutes tes croix? Bon. Alors, on en revient à l'abbé. Ah. Ici, il faut garder. Ouais, c'est peut-être un peu compliqué, ça. Faudra que vous regardiez. Quel est le nom de ce plat provençal réalisé avec des légumes du soleil? Donc, on voit des courgettes avec tu vois, un plat provençal, quoi. Donc, c'est le soca, le tian, le pisala ou le mendiant. Alors, les enfants. Les enfants, Julos. Dis-nous.
1: Pisala, en fait, confiance.
0: Qui?
4: Oui, aussi.
0: Oui. En fait, tu ne vas pas dire le contraire. Eh bien non, c'était le tian. Donc Robert avait raison. Pas de point. Bah, dis donc, t'es plus maligne que l'informatique, toi, maintenant. Allez, on continue. Étienne, l'aubergine et la tomate sont de la même famille, vrai ou faux? L'aubergine et la tomate. Et je pourrais même dire que la pomme de terre en fait partie aussi de cette famille-là. Est-ce la même famille? Non, tu vas parler de tuberculose, c'est toi qui as la tuberculose. Et c'est la famille des Solanacées.
3: Alors ça oui.
0: C'est la Solanacée. C'est vrai? Vous avez raison, c'est vrai. C'est une Solanacée. Voilà. L'aubergine et la tomate font partie des Solanacées, comme je vous disais. Et la pomme de terre aussi, chose qu'on ne sait pas. Voilà. Allez, un point chez Étienne, n'oublie pas de le mettre hein, parce qu'il se regarde de travers. Un point chez Étienne, là. Bah oui, non, maintenant, il y en a un deuxième. Hein. Jean-Paul, s'il te plaît.
3: Jean-François a toujours été très à l'aise avec les grosses légumes. Hein.
0: Ah ouais, oh, si tu savais, Étienne. Allez, on va parler de poivrons, alors. Alors, notre ami Steve et Julos, les poivrons verts, jaunes et rouges sont trois espèces différentes, vrai ou faux?
1: Faux.
0: C'est faux?
4: Non. Oui, faux.
0: Oui, pourquoi?
1: Parce que
0: pourquoi?
3: Parce que d'abord ils sont verts, et puis ils sont jaunes, et puis ils deviennent
1: oui,
3: rouges.
1: Oui, c'est en fonction de.
0: Voilà, oui, je pense que.
1: Des étapes de croissance.
0: Oui, c'est ça, l'évolution de la couleur du fruit. Voilà, c'est bien, bien vu. Bien vu l'aveugle. Un point là, ici. Alors.
1: Les verts sont les.

0: Ça, c'est plus compliqué. Alors, c'est la capsaïcine. Je sais pas si ça se dit comme ça. La lycopène, la lutéine ou allucine. C'est débile, hein. C'est une intelligence, celle-ci, c'est pour toi. Mais t'es enseignant, donc.
1: Voilà. Non, mais le melon de Cavaillon.
0: Il n'est pas.
1: Non, mais est... t'as vu le niveau des questions qu'on a.
0: Mais c'est bien ça.
1: Non, mais attends, c'est pas possible. Allez. Vous l'avez fait exprès. Hein.
0: Oui, c'est moi qui l'ai fait exprès. Et à toi, je choisis.
1: Alors, moi, j'étais très heureux de faire équipe avec Luce.
0: Parce qu'elle ne dit rien.
1: Non, pas du tout, parce que Luce est voyante. Et donc, je me dis, elle voit les réponses.
0: Luce, dis nous.
1: Mais ça va trop vite, elle n'a pas le temps de voir.
0: Luce, la A, la B ou la C? Dans ton micro. Oui, mais.
2: La B,
0: allez. La bêtise, ici, on va voir si c'est bon ou pas. On va valider. Et c'était la A. Voilà, pas de point pour Étienne et Luce. La A, c'est la captaïne. Ouais, donc ça active des récepteurs qui m'envoient au cerveau un signal de douleur. Voilà. Comme ça, toi, Étienne, on n'en prend pas ça, les quoi, là. Allez, je lance. La moussaka est un plat traditionnel grec.
3: Grec.
0: Attends. Laissez-moi achever, quand même. Donc, grec, réalisé principalement avec des tomates, des courgettes, vrai ou faux? Ah.
3: Ouais, en tout cas, il y a ça dedans. Ouais.
0: Principalement, il dit bien, c'est principalement. Hein. Principalement.
3: Il y a des pommes de terre là-dedans.
0: Bon, quoi, je dis vrai ou je dis faux?
1: C'est pas les aubergines.
3: Il y a quand même beaucoup de courgettes aussi. Hein.
0: Bon, vrai ou faux, je lance?
3: Beaucoup de tomates. Moi, je dirais vrai quand même.
0: Vrai? Allez, on clique sur le vrai, on va voir. Et c'était faux.
1: Sur les aubergines, non?
3: Non, ça dépend qui la prépare.
0: Alors, la moussaka est un plat de mouton réalisé avec des tomates, de l'aubergine. Et pas de courgettes dans la recette. Il n'y a pas de courgettes.
1: Mais voilà, question facile. Question facile.
0: Mais non, ils sont trompés.
1: Oui, parce qu'ils sont nuls. Forcément.
0: Mais c'est vrai, hein. C'est pour ça que je t'ai mis.
1: Donne-nous leurs questions, tu vas voir, on va cartonner.
0: Ah bah, tu veux que je te la répète. On va faire marche arrière. Quelle est la ville. Donc, quelle ville de Bretagne est connue pour ses fraises? Alors. En dehors de Ouépion. En dehors de Ouépion, nous avons Ploucastel, Paimpol, Perros Direct ou Saint-Brieuc.
2: C'est brilleux.
1: C'est pour nous, ça?
0: Oui, c'est pour toi, ça, oui.
1: Je fais confiance à Laure, mais à Luce, mais j'aurais dit... c'est quoi la première?
0: Le premier, c'est Ploucastel. Gastel.
1: Moi, j'aurais dit ça, mais on va maintenir...
0: Saint-Brieuc, Luce.
2: Oui.
0: C'est ça que tu nous dis, Saint-Brieuc. Oui. Allez, Saint-Brieuc, on va voir, on valide. Eh bien, non, c'est Étienne qui avait raison. Ah. Voilà, donc... Question facile, mais tu n'as pas donné la bonne réponse.
1: Le sort s'acharne contre nous.
0: Voilà,
3: donc. C'est parce qu'ils sont nuls.
1: Même quand on donne la bonne réponse, on perd ici.
0: Voilà, ouais. Eh ben, dis parce qu'ils sont nuls. Allez, question suivante. Il n'y a pas de point, non. Est-ce que tu es avec nous, Jean-Paul, entre nous? C'est si compliqué que ça? Allez, dis-nous. Pour vous autres, ici, là. Quel légume d'été nécessitait auparavant d'être dégorgé avant d'être consommé. Donc, bon, tu me laisseras dire mes réponses. Les possibilités de réponse. La betterave, la laitue, le concombre ou la salade, ou la carotte.
3: Le concombre.
0: Ouais, pourquoi, Julos? T'as déjà mangé du concombre? Jamais. Parce que Julos, il mange pas de légumes. Lui, hein. Il mange rien comme légumes. Donc, c'était des questions pour lui. Et c'est bien le concombre. Donc, on peut mettre un point. Alors, on suit.
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0: 14e question. Attention, hein, 14e question. À quel fruit d'été est associé le chanoine, et ancien maire de la ville de Dijon? Alors, le légume d'été serait la nèfle, le cassis, l'abricot ou la fraise? Luce, dis-nous ce que tu vois, ce que tu ressens. Donne-nous une idée. Je répète, donc le fruit d'été associé au chanoine de la ville de Dijon serait la nèfle, le cassis, l'abricot ou la fraise. Parce que la nèfle, moi je pense qu'on peut déjà l'éliminer puisque c'est un fruit d'automne.

0: faut qu'il est gelé, qu'elle soit blette pour la manger. Donc la nef, c'est déjà pas un fruit d'été pour moi. Donc tu nous dis
1: Le cassis.
0: Moi j'aurais dit l'abricot.
2: Ah non, mais je pense que c'est lui qui a inventé le kir.
0: Le kir ?
2: Ouais, le kir. Ouais, tout à fait.
0: Donc le cassis, ce serait bon.
2: Ouais, c'est bon, je pense. Ouais,
0: c'est bon.
3: Moi j'aurais dit la moutarde.
0: Eh bien oui. À Dijon, oui. On appelle ça un moutardier, c'est ça ? C'est bien. Voilà, attention, hein. Alors, qu'est-ce qu'on est là ? C'est la question suivante ? Je crois que c'est la dernière. Je pense. Oui. Quel légume peut être associé au nom mange-tout ? Donc le nom mange-tout. Vous avez la courgette, la pomme de terre, le pois ou le radis. Tu vas taire, toi, laisse-les jouer quand même. Marque sur un papier. Bah enfin, ils vont tout le temps gagner à l'oreille. Je vais avoir Étienne sur le dos, moi. Non, hein. Allez, par déduction, c'est déjà pas la courgette. Le mange-tout. Mange-tout. Silence. Dans l'assembleur. Alors je propose la pomme de terre, la courgette, le pois ou le radis. Oui.
1: Le pois.
0: Ah oui. Bah oui, le pois. Il y a pas que les haricots qui sont mange tout, hein. Il y a pas que les haricots qui sont mange tout, hein.
3: Bah le pois.
0: Le pois, c'est juste, hein. Donc vous avez gagné, hein. Ah bah oui, hein. Bah voilà, hein. Voilà. Partie terminée. Bon, Lisiane, on fait quoi? On mange un mot? Vous voulez une chanson? Une petite chanson, allez. Ouais, qui veut quoi? Dites-moi. Etienne, tu veux chercher une chanson pour toi? Le temps que je parle un petit peu, que je repasse la publicité, tu donnes le numéro à notre ami Jean-Paul. Tiens, Jean-Paul, prends ton micro 2 minutes. Parce qu'avec toi, on n'a pas parlé encore.
4: Non, c'est vrai, ça. Il faut du volume, là.
0: Il lui faut du volume. Attends, t'es où,
4: toi? Le volume.
0: Ça va?
4: Si, voilà.
0: Ah, c'est okay. Bien. Alors, Jean-Paul.
4: Si.
0: T'es arrivé comment chez nous?
4: Ah, moi c'est une vieille histoire aussi, hein. Un peu plus récente que celle de Steve, mais quand...
0: Oui, parce que t'es un peu plus âgé, quoi.
4: Oui, voilà.
0: T'es pas arrivé gamin, quand même.
4: Il est encore fonctionnel, mais il n'est pas encore retraité.
0: Mais rassure-moi, t'es pas arrivé gamin chez nous.
4: Quoi?
0: T'es pas arrivé gamin chez nous.
4: Non, quand même pas. Non, disons que dans les années 90, je suis début des années 90, je suis venu faire une émission avec...
0: Oui.
4: Je sais pas si tu te souviens.
0: De Christian. Oui.
4: Christian, oui.
0: Voilà.
4: Et c'était le vendredi, on faisait une émission. Puis après, je suis parti à l'étranger pendant 22 ans. Donc, j'ai plus pu venir au Chevauchoir. Et après mon retour, voilà, je suis revenu de nouveau au Chevauchoir. C'est pas beau, ça?
0: Oui, c'est bien. Hein.
4: Ouais.
0: Donc, pendant 22 ans, tu nous as quittés comme ça.
4: J'étais en France, ouais.
0: Oui. Et t'as pas fait des radios locales là-bas?
4: Pratiquement pas. Pratiquement pas, parce que, comme j'expliquais à mon copain français, en fait, les dédicaces, ça se fait pas en France.
0: Donc, ça, je sais bien.
4: C'est un truc belge, ça, c'est pas... Donc, il y a les radios libres que nous connaissons, toutes les radios en France, les mêmes qu'en Belgique, mais le principe du chevauchoir, ça n'existe pas en France, quoi.
0: Bon, on va aller le créer, ça, là-bas.
4: Voilà, c'est ce que j'allais dire, c'est ce qu'il faut. C'est...
0: Bon, on descend ensemble, on y va. Etienne, tu nous prêtes ton motorhome.
4: Bah, il peut venir avec aussi, hein.
0: Ah, oui, bah, il nous faut un chauffeur, quand même.
4: Ah oui, en plus.
0: toi, tu fais le plein, lui, il conduit, moi, je merdelle.
4: Voilà.
0: Je suis malin, moi.
4: Malin, oui.
0: Et on pourrait prendre du lance avec pour la technique, hein.
4: Ouais, mais avec toutes ces manettes, il n'y aura plus de place dans la voiture. Hein.
0: Ah oui, avec toutes ces valises. Tu peux parler, Julien, c'est pas un problème.
5: Oui, ben non. C'est Luce qui m'a fait démarrer avec. Elle me fait souffrir, hein, sans
4: doute. Oui, je vois, ouais, c'est vrai.
0: Ah oui, c'est vrai qu'il laisse un peu ses valises de côté quand Luce est là. Hein. C'est un disque dur et rien d'autre. Hein.
4: Mais c'est bien c'est d'utiliser le progrès. Parce que quelque part, la gestion avec des fichiers MP3 est quand même plus facile. Surtout qu'on a des logiciels impeccables, hein, pour gérer ça.
0: Oui, on fait ce qu'on peut. Hein.
4: Ouais. Moi, j'ai connu les animations comme DJ avec des vinyles. Je n'ai pas spécialement un beau souvenir de ça. J'imagine une soirée, par exemple, où il y avait un plancher.
0: On saute dessus.
4: Là, tu oublies. Hein. Donc,
0: même l'électeur CD.
3: Sur l'aiguille pour que ça tienne.
4: Ouais, ouais. Ouais.
0: Ou même l'électeur CD. Hein. Ça sautait aussi. Hein.
4: Et même dans les transports, je me rappelle que... J'avais une soirée à faire du côté de Jean Blou. À l'époque, Jean Blouse, le passage à niveau était accessible. On passait au-dessus. Je suis passé une fois. Boum ! Les deux bras des pick-up cisaillés avec le choc.
0: Ouais, mais t'arrives à quelle vitesse ? Bien que ça n'arrive qu'à toi, c'est ça.
4: Donc on a mis des...
0: À mon avis, c'était encore en 1800 et pas flotte avec ta charrette à des roues métal et tes chevaux très
4: devant. On a mis des attelles, je vous jure que c'est vrai, des attelles avec... Non, mais c'était une voiture belge. À l'époque, j'étais en Belgique.
0: Jean Blouse, voiture belge, il n'y a pas de voiture belge. Il n'y a pas de constructeur belge.
4: Non.
0: Il n'y en a plus.
4: Il n'y en a plus.
0: Il y avait Ford.
4: Il y en a eu.
2: Il y a encore.
0: Oui, qui voit.
2: Tony Gillet.
4: Et Maeva.
0: Ah oui, mais c'est des arrangements de voitures, ça.
2: Oui, c'est-à-dire qu'il fait le châssis, la carrosserie, et on intègre un moteur haute, mais c'est quand même. Il est répertorié comme constructeur belge de voitures.
4: Et Minerva aussi. Minerva.
2: Est-ce que Minerva existe encore ?
0: Je pense pas.
2: Non, mais je parle de constructeurs actuels. Je pense que Tony Gillet doit être un des seuls encore, et il est ici en province de Namur, hein, donc.
0: Oui, mais je dis c'est un constructeur à la demande, quoi. C'est un artisan.
2: Oui.
0: C'est considéré comme artisan pour moi.
2: Tout à fait.
0: Hein, comme quelqu'un qui fait des ébénisteries. Il ne fait un meuble, il ne fait que celui-là, quoi. C'est personnel.
2: Il n'y a pas de chaîne de production.
0: Voilà, c'est ça. Voilà. Donc voilà. Alors, Étienne, tu as choisi quoi comme musique ?
2: Alors, j'ai choisi un morceau que Michel me demande souvent de chanter. C'est le groupe Les Scorpions, groupe de... Voilà, c'est un groupe allemand, Wind of Change.
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0: Avec les moyens du bord. Hein.
1: On peut les applaudir. Ben oui, ben écoute. Et puis ce qu'il y a, c'est comme on dit, c'est les tons qui font que aussi. Hein. Alors, on va manger un petit bout, les petits loulous. Hein, et on va mettre un petit peu de musique en attendant. Hein, ça va? Ok. Ne quittez pas la 105.5. Vous êtes en compagnie des animateurs. Ben, il nous en manque deux pour l'instant. À mon avis, il est en train de chercher un enrouleur électrique. C'est pas trop bien ce qu'il nous fait. Il n'a pas pensé qu'il y avait autant de kilomètres. Et il s'est fait piéger. Allez, à tout de suite.

0: Excuse-moi, Black. Excuse-moi. En fait, moi, je suis ravi hein, d'être là pour danser et tout. Je trouve ça super. Mais je voulais savoir, tu crois qu'il y a moyen de faire un petit rap pour les gens et tout aussi?
1: T'es pas un rappeur?
0: Si, en fait, je suis en train de devenir un peu rappeur, un peu à la White M, tu vois. Ce que je veux dire.

0: Alors, on est revenu, on a mangé un petit bout. C'était bien bon, les loulous, là. C'était bien. Est-ce que vous avez bien mangé? Oui. Oui, c'est bien, oui. Normalement, c'est ouvert. Non, c'est pas ouvert. Si, c'est ouvert.
1: C'était bon.
0: Ah, c'était bon.
1: Merci. Merci à Lisiane pour les excellents sandwichs.
0: Ben voilà, voilà, voilà. Tiens, je vous avais préparé, moi, tout à l'heure, et j'ai oublié de le passer. Vous savez que la semaine prochaine, c'est l'été, n'est-ce pas? 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Eh bien, j'ai commencé à préparer des petits jingles, des petits spots que les animateurs vont mettre dans les cartouches. Et ce sera les spots de l'été, mais regardez, j'en ai préparé un là, c'est le numéro 1, tiens, par exemple. Pour comme ça, vous allez vous rendre compte un petit peu de ce qui va se passer comme spot de l'été.

0: Donc ça, c'était le 1. Je vais vous mettre, parce que c'est court, hein. C'est court et net, hein. On n'a pas bien entendu, mais c'est pas grave. On va mettre le 2, tiens. Non, c'est le 3, là. On va mettre le 3.
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0: Voilà, donc ça, vous avez une petite idée des spots de l'été. On remet la musique maintenant, puis on fait notre petit bingo.
2: Laisse-moi être celui.
0: Vous êtes prêts pour le bingo? Tout le monde est... Ça va, Steve? T'as pas trop chaud? Ça va aller, oui? C'est parce que je vois que tu reprends ton visage. J'ai dit, ça y est, il transit. Alors, qui a le numéro 15 sur sa feuille? Qui est-ce qu'il a? Toi, tu l'as? C'est perdu, malheureusement. Celui qui... Non, on va commencer. Premier numéro. Le 90. Ça commence bien, hein? Commence bien. Donc, n'oubliez pas, on va faire comme Étienne nous l'a expliqué. Hein. Quand il vous reste qu'un numéro, vous faites... Quick, quick! Quick, quick! Voilà. Et quand vous n'avez plus de numéro, vous faites... Bingo, hein? Quick, quick! Allez, le 80. Après le 90, c'est 80. Ah non, c'est pas... On t'a pas demandé de crier à chaque numéro que tu as, hein, Jean-Paul. Ah ben, tant pis pour toi, voilà. T'avais pas besoin de faire des bêtises. Allez, le 80. Le 56. Ça va? 79. Quick, quick. Attention, Étienne, il est en train de se foutre de toi, là. Moi, ça ne va pas le faire longtemps. Hein. Moi, je dis ça, je ne dis rien. Allez, le 75. Le 75. Même pas peur. 21. Étienne, il n'a pas de bic, lui. Mais il n'a rien barré. Tu l'avais à l'autre, mais tu ne l'as plus. Après le 21, c'est le 76. Suivi du 65. Le but du jeu, Étienne, tu sais ce que c'est de barrer les numéros. Hein. Allez, 65. Le 49. Le 81. Attention, ici, ils sont en forme. Hein. Le 66. Moi, j'ai eu une fois dans un casino. Il y avait les deux lignes de sortie et j'avais pas encore barré un seul numéro. Tu t'imagines, toi? Les deux lignes de sortie, même pas un numéro barré. Bonjour, jeunes gens, entrez, on sert tout le monde. Bonjour. Allez, après le 66, le 9. Le 9. Ça va? 9 personnes. On continue, le 18. 18 fois 2, ça fait 20. Le 20. Je compte bien, hein? 32. C'est pas possible.
3: Alors, je n'ai aucun numéro.
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3: Et que cette matinée de jeu était une matinée de merde, je ne serais jamais venu.
0: Non, Étienne, mais t'as raison en plus. Ça, le sort s'acharne sur toi, hein. Je l'ai remarqué, moi,
3: je
0: ça.
3: Je sais pas ce qui se passe, là, mais...
0: C'est impossible, hein.
3: Oui.
0: C'est pas mission impossible, ici, c'est émission impossible. Allez, après le 32, le 47. 45. Ouais, ça y est. Ah, il a le premier numéro. Hein. Ah, c'est bien, ça. Le 2. 2, je veux. Le 15. Ça y est, tu peux le barrer, Willy. T'as le 15. T'as le 15. Le 43. 43. 72. 72. 39. Et là. Et la gaillarde. 73. 73. Nicolas, si tu es dans ta voiture, tu peux barrer les numéros, hein. C'est pas les longueurs de mètres de câble qu'il te fallait pour le charger la voiture. En plus, je suis certain qu'il nous écoute. Allez, après le 73, le 60. Il va dire que je suis moqueur. Mais ça, je l'ai toujours été. 27. C'est le but du jeu. C'est de s'amuser, n'est-ce pas? Même quand on a un rebelle dans l'équipe. Le 5. Le 5. Le 82. 82. 54. Donc quand il vous en reste quand même, on dit quoi? Cinquante-quatre, cinquante-huit, vingt-six, sept. Il va pleu. Bon, on n'en est que des buts qui ne vont pas à nous ici. Ah, c'est un que t'as amené, c'est parce que il n'est pas bon. C'est encore un que t'as scroté quelque part. Après le 7, le 14, juste le double. 14. 50. Ça va aller, ça va aller. Ah, le Kileshki. Le 69. Ça va? 68. Ça va, Steve? Dans tout ce que tu fais là-bas. Ne me dis pas que tu ne sais pas barrer un numéro. Hein. Il n'a pas de but qui va, lui. Tiens. Hop, essaye celui-là. Ça va? Il marche, ça va. 68. 40. 40. 13. 13. 30. Le 30. Non, t'en as pas le plus certain. 57. On ne peut pas toujours gagner, hein, Steve. 57. 28.
6: C'est truqué.
0: Ben non, c'est pas truqué. 28. 78. 61. Ça va, je vais pas trop vite. Le tout premier. Allez, Jean-Paul, le 1. Le premier, c'est le 1. Lui, Jean-Paul, il est encore en France, comme il est là. Hein, Jean-Paul? T'es encore dans ta région française. Là-bas. Le 42. Il est dans la lune, notre ami Jean-Paul. 42 divisé par 2, ça fait 24. Le 24. Non, mais moi, je compte comme ça, moi. Je n'ai pas été à l'école longtemps. Hein. 24.
6: De toute façon, parce que s'il y en a qui préparent leur CEB, ils sont...
0: Oui, mais de toute façon, cette année, il n'y aura pas d'examen, il ne faut pas se leurrer. Hein.
6: Oui, c'est vrai.
0: Ah ouais, ils l'ont déjà dit d'avance.
6: Sauf ceux-là, si, ils sont maintenus.
0: Oui, oui, le CEB, il faut.
6: Oui,
0: oui. Ah, zut alors, tant pis alors. C'est le directeur, vous faites le CEB. Oui, hein. Allez, après le 24, le 25. Donc, il y a quand même des enseignants qui travaillent. Mais ils travaillent toute l'année, de toute façon. Hein. Le 25. Le 87. Puis il faut supporter les élèves. Hein, c'est ça qui est contraignant aussi. 23. Oh, non, non, c'est 58, c'est choupette. 53, pardon, 53. Oh là là, oh là là, oh là là. Oh là là, oh là là. C'est le ça qui me trouble. Hein. Regarde comment elle me regarde. Après le 53, le 16. Je suis un peu saisi, hein. 16, 44, 64 maintenant, et avant c'était le 44, j'ai quand même dit le 44 en effet, allez le 3, 3, 3, 3, 3, ça va Julos, 34, ah, n'oubliez pas celui qui lui en reste qu'un, il dit, 37, le seul qui suit ce que je dis, c'est Cédric et c'est le seul qui ne joue pas.
6: C'est quoi le 5 que t'as dit le dernier?
0: Le 34 et le 37.
6: Un 37.
0: 34, 37. Et puis 83. 83. Alors, le 10. 85. 41. 1. 74. 74. 89. Le 12. 12. 36. Non, toujours rien. Quick, quick, quelque part, non, même pas. Le 88, alors. Ah. Il se réveille, Steve. 52. 55. Ah. Ah. Le 6. 77. Non. Le 4. Et la 67. Deux, il t'en manque deux. Oh. Le 7, 67. Kick. Ah, ben t'as pas dit quick avant, hein. Ah, trop tard, ça, t'as perdu, hein. Allez, donne ton ticket, voilà, il y a un bingo. Et ça, c'est triché, hein. C'est Marien qui a triché encore, hein. C'est Michel. Hein. C'est Michel, mais je vais vérifier parce que je ne fais pas confiance à ce homme-là. Je vérifie.

Alors le ticket est valable, mais du fait qu'il n'a pas dit quick quick, je ne sais pas si je peux anticiper. Je peux Lizard, je peux le prendre, ton ticket ou pas? Oui, malgré qu'il n'a pas dit quick quick. Ouais, ouais, ouais, ça va, là. La partie est terminée. Alors. Voilà, Michel, on peut t'applaudir. Michel, dis-nous un peu. Quick, quick. Ah, ah, voilà, merci. Voilà. Je remets un peu de musique.

0: Attends, je lance. Alors, je lance. J'ai besoin de toi. Alors, il faut que tu parles bien fort dans ton micro. On va tester. Micro, vas-y. Attends, hein, on va voir lequel c'est. Vas-y. 1-1, c'est celui-là.
1: 2-2.
0: Voilà. On va te le mettre bien fort. Je lance. Tu regardes l'écran qui est derrière moi. Et j'avais décidé, les autres peuvent participer, bien entendu, puisque j'ai allumé tous les micros, à te remercier, parce que moi, tout le câblage et tout ça, c'est grâce à lui que j'ai appris tout ça. Donc ça, je voudrais quand même le signaler, puisque bon, depuis autant d'années, il n'y a que pour ranger les câbles que je ne suis pas aussi maniaque que lui. Hein, ça, c'est impossible. C'est impossible, vous ne sauriez pas ça. C'est vrai, je le sais. Hein, c'est impossible, hein, les élastiques et tout ce qui va avec. Mais alors... pour te remercier de tout ça, il y a une chanson que je sais bien que tu fredonnes beaucoup et que tu aimes bien. Donc, je voudrais bien que tu nous la chantes. Voilà, on va participer un peu tous ensemble. Et ce sera rien que pour toi, Julos. Et je vous demande déjà de l'applaudir parce que c'est sa chanson fétiche. Voilà. Allez.
1: C'est pas vrai. Je veux dire en chantant, je veux dire que les hommes se bêtent, elles n'ont rien.

0: juste pour elle et moi. Et demain...
1: Matin.
2: C'est bien, Julien, ça. Vas-y.
0: On ira.
2: Continue, Julien. Allez, vas-y.
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1: Tout en douceur.
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1: 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Bon, je ne me tente pas de me réveiller.
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0: C'est quoi la suivante?
1: La balade des gens heureux. Ça va, ça. C'est correct, hein. Tout à fait correct, hein. J'envoie la musique.
0: Moi, tu... c'était le look coco.
1: Ah oui, c'est bien, c'est La Roche-Valmont. C'est ça, ou Valmont-La Roche. Hop. Il est parti. Ah. Ah, Jean-Paul, il cherche. Voilà. Voilà.

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0: On peut les applaudir quand même, hein. Allez, on en revient à un petit quiz. Vous êtes prêts?
1: Prenez...
0: Quelle chanson? Bah si, ça fait depuis le temps. Et tu... Ah non, les chansons, j'ai pas encore fait, non. Tu quoi, tu veux une un quiz de chansons? Allez, on va chercher un quiz de chansons. Alors, les années 80, par exemple, ça vous tente? Les années 80.
2: Années 80.
0: Alors, les années 80, il y a 15 questions. Ça va? On va remonter.
3: Stéphanie de Monaco.
0: C'est Stéphanie de Monaco. Non, c'est pas Stéphanie de Monaco. Attends, il faut que je coupe l'autre musique avant.

0: une chair de trappe.
1: Voilà, on va couper cela. Et on est reparti là-bas. Quiz des années 80. Ouais, mais il n'est pas loin. Il n'est pas loin. Attention, on est parti. Bon, comment suis-je, Julos? Alors, c'est les films. Ah, excusez-moi. Ah oui. Ah non, c'est pas le. On va pas faire les films. On va faire les chansons. On va faire les chansons. Je cherche. Alors, Capital, non. Alors, qu'est-ce qu'il y a d'autre? J'avais des chansons, moi, normalement. Alors, dans mes quiz, on va regarder tout ça. Ne bougez pas, on va combler. Peut-être, hein, si quelqu'un a quelque chose à raconter, qu'il raconte maintenant. Ou se taise.
2: Vas-y, Julien, se raconte une blague.
1: Ou se taise à jamais. Alors. Blind Test, année 80, chanson française, voilà. J'y suis. S'il veut bien démarrer, hein. Merci.

0: rentrer, nous sommes d'accord, hein, nous sommes d'accord. Je n'ai encore rien posé comme question, n'est-ce pas? Bonjour et bienvenue, qui nous dit? C'est bien, ça c'est bien bien, hein, ça. Spécial année 80. 50 extraits, mes enfants. On aura fini avant, ne vous inquiétez pas. On va pas les mettre les 50. 20 secondes par extrait. C'est le premier qui me le dit qui est. Une seule règle. Éclatez-vous. Ça va jouer entre Julos, Étienne, Steve et Luce. C'est parti. Doucement, hein. C'est parti, parti, parti.
1: Capitaine abandonné, Gold.
0: Les deux en même temps. Allez, un point à chacun. Un point à chacun. Un point à chacun. Allez. On continue.

0: En 85 exactement.
1: Elle est là, France Gall.
0: Bah, un point chacun. Oh là, oh là, oh, oh. Ça va être serré l'histoire ici. Ouh, en plus, je regarde, t'as qu'un regard méchant comme ça tous les deux.
1: Ahmed est la chanteuse.
0: Ensuite.
1: Toi, mon toi.
0: Non, non,
1: non, c'est pas Lyon.
2: Non.
0: Non. Moi, je sais. Il met des roses.
1: Il met des roses.
2: Ah oui, oui, c'est juste.
0: Ouais. Voilà, donc un point quand même. Hein.
2: Un point, oui. Ouais, non, ouais, il a, ouais. Oui.
0: Ah ouais, c'est tout, rien.
1: Il tape sur des bambous.
3: Dans son île, on est fou comme on
2: Philippe Laville. Il tape sur des bambous. Mais il l'avait dit. Il a dit le titre, j'ai dit.
0: Ouais,
1: un point chacun.
0: Un point chacun. Un point chacun. Un point chacun, allez.
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0: Allez, Julien, on s'entend pas.
1: C'est la chanson. Ça, c'est des bonbons.

0: c'est la chanson de Jean-Paul, bien ça. Et demain, quand t'es dans Pigalop.
1: C'est Renaud.
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1: Ouais, c'est Renaud.
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1: Ah oui.
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0: Allez, Julien, ça, tu la connais. On connaît en plus, hein.
4: Ouais.
0: Non, c'est pas la diva du dancing. Non, non, non. Voilà, c'est Félix Gray avec la gitane.
3: Ah, Félix.
0: Pas de point.
3: Gitane.
1: Mise au point. Jackie Quartz, voilà. Ouais. J'ai dit Clark, mais c'est quoi?
0: Donc voilà, c'était bien Jackie Quartz. Mise au point.
4: 23.
0: Attention.

0: C'est juste. Alors on continue.
1: L'amour à la plage, Niagara, 86.
0: T'es sûr que c'est en 86
1: ou 7
0: ah, ou 8 peut-être.
2: Est-ce que vous pourriez laisser répondre Luce, s'il vous plaît?
0: Oui, c'est vrai qu'on laisserait bien Luce une fois. Hein. On va se faire, au suivant, on sautait. En 86, t'as raison. Silence, c'est Luce qui répond.
2: Elle a donné le titre.
0: Ah oui, Corinne Hermès. Charlie, oui, Charlie, oui, à l'autre, oui. Oui, on avait deux, hein, à l'époque. Ah ouais, ouais. Ah ouais, ça va, ça va. Ne vous fâchez pas. Donc le point est pour Luce, hein. Et pour une fois qu'elle répond, et... c'est rare, hein. Et... Ah ouais, ouais, écoute, on peut l'applaudir, hein, Luce, elle répond aux questions, hein. Eh là, quelle nouvelle. Hein. Allez, on continue.
1: Boule de flipper.
0: Ben c'est fait.
2: Ouragan, c'est Stéphanie Monaco.
0: Ouais, oui, c'est fait. Voilà. C'est bon. Tu vois, Steve, tu l'as dit tantôt. Hein.
1: Comme un ouragan. Non, c'est Ouragan.
0: En 86 aussi.

0: Chante.
1: Que la musique.
2: Chante, danse.
0: Attends, attends, laissez parler Étienne. Je vais avoir une réponse là.
2: Chante.
0: Chante.
2: Danse. Chante, danse. Non,
1: chante.
2: Les deux.
1: C'est chante tout court.
0: C'est chante tout court. On va voir. Comme ça, je vais voir à qui j'apporte le point. En fonction de titre. Vous démarquez un peu. Et c'est chante tout court. Donc j'accorde le point à Steve.
1: Il est libre au max.
2: Oui, Hervé Cristiani.
0: Allez, un point chacun. Et il se complète, hein. Et Julien, c'est autant d'années de son nom, c'est ta génération aussi, ça, quand même. Tu passais ça aussi, hein. Comme Scott Bryant. Tu passais pas. Plus 60, ah oui.
1: Joue pas François Feldman et Johnny S. Hamilton.
0: Voilà. Le point chez qui?
1: 91.
0: Non, on est dans les années 80.
1: Ah, 89.
0: Tu vois, on est dans les années 80 et du 91, oui.

0: Allez, il manque le nom de l'artiste.
1: C'est Tata ?
0: Non, c'est pas Lio. C'est pas Daniel Balavoine non plus. Balavoine. Et j'aurais tout entendu. C'est pas Enrico Macias non plus.
2: J'ai pas dit Balavoine. Non, je dis c'est pas la voix.
0: Ah, c'est, ouais, j'ai ouais, compris ouais. Balavoine. Allez, je vais laisser aller jusqu'au bout. Lui n'a pas de cœur. Ah. Donc pas de point. Oui. Oui, pas de cœur.
2: Envolons la Goldman.
0: Voilà, Goldman. Allez, chez Steve. Chez Steve. Alors Steve, tu vas me faire plaisir. Silence. On va laisser faire un peu Julos. On va faire Julos contre Luce, tiens. Le prochain, c'est du Julos
3: contre Luce. Contre Luce.
0: Okay. Allez. Le prochain, c'est vous deux. Et de ne lui suivre pas la bonne réponse.
3: À la voix, non ? À la voix, non, je l'ai mort.

0: Viva la vive.
1: Allez, on va mettre un point chez Luz.
2: J'ai pas Coldplay. Hein.
1: Et quoi, Jules Rose?
2: Partenaire particulier, partenaire particulier.
1: C'est pas obligé de te répéter, toi.

0: Bravo.
1: On peut. Le coco après. Marionnettiste Bachelet, hein, Pierre Bachelet.
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1: Pierre Bachelet.
3: Bachelet.
2: Mais où je vais, je n'en sais rien. 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
1: Des bêtises.
3: Sabine
4: tout
3: Paterel,
4: déchiré, tes belles photos que ouais.
1: Ah bien, mais là, Julos.
3: Julos, c'est qui a dit Sabine Paterel.
0: Ah ouais, ouais, ouais.
3: C'est eux qui ont un point.
0: Ouais, ouais, c'est eux qui ont un point. Ouais.
4: Il est beau, ouais.
3: Bravo, Julos.
0: Ça m'étonne, hein.
4: Je fais rien que des bêtises ouais.
1: Rock de diamant,
3: Catherine Lara.

0: la croqueuse.
1: Voyage, voyage, voyage, voyage, voyage.
0: On va accorder à Etienne, parce qu'il a été rapide. On accorde le point à Etienne. À une fraction de seconde, hein, c'était vraiment tout petit. Hein.

0: Et là, si vous vous souvenez, elle avait toujours une houppette, comme ça, c'est Sties. Et il y a comment Lagaffe, il avait fait un sketch qui parlait comme ça des chanteurs de ces années-là. Elle dit Désiré Inès, pour se coiffer, elle met un col roulé et elle pète dedans. Il y avait un de ces sketchs qui parlait comme ça. Ça m'amuse toujours, moi, ça.
1: Aimons-nous vivants.

0: Oui, donc
1: François Valéry.
2: Aimons-nous vivants, oui, mais...
0: Donc t'as chanteur, pas le titre, et... Donc t'as le titre, mais pas le chanteur. C'est François Valéry, en effet. Voilà, donc pas de point, nulle part. Allez, Mathieu, lundi, tu peux mettre chez Étienne.

0: j'étais un homme, ça.
1: Si c'est ça, si je. Oui.
0: J'étais un homme, Yann Tell.
1: Si j'étais un homme, oui. Si j'étais un homme, Yann Tell.
2: Yann Tell ? Bah oui, maintenant il est affiché. Donc ils l'ont dit tous les deux. Donc on a compté un point à chacun. Un point à chacun, voilà. On n'achète pas ces choses-là. Ensuite.

0: s'éclate quand même.
1: Il lui ronronne des tonnes de je t'aime. 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
2: Non, non, non.
1: Non, tout mais pas ça. C'est tout mais pas ça. L'affaire Louis Trio.
0: Oui, c'est ça. Exact.
3: Non, non, tout mais pas ça.
0: Bon, respect, un Steve très fort. Hein.
4: Ouais, mais, et tous les week-ends, il fait ça, lui. Hein.
0: Ouais, ouais, ouais.
4: Et tous les week-ends, avec son frère, ils ne font que ça. Hein. C'est pas vrai? C'est souvent. Ouais,
2: pas, pas d'excuses à chaque fois.
0: Mylène Farmer.
2: Sans contrefaçon.
0: Oui, c'est ça. Sans contrefaçon.
4: Ah, chacun, hein, bah oui. Hein. Ensuite. Sans contrefaçon, moi je mets plus de caleçon.
2: Il reste combien là?
4: C'est Philippe Lafontaine. Cœur de loup. Cœur de loup, Philippe Lafontaine.
2: Cœur de loup,
4: ah bah oui, je l'ai dit. Hein. J'avais dit parce que c'est un belge et je l'aime bien, moi. J'aime bien, lui. C'est moi. C'est moi qui ai trouvé pour une fois, c'est moi. C'est ouais, oui, je joue pas, mais bon, voilà.
2: Le chevauchoir.
4: Allez, c'est pour un point pour nous.
2: C'est l'amour.
0: C'est l'amour, lui, Paul Lorébo.
4: Voilà, allez, un point chez Etienne. T'as pas achevé, hein, Steve? Ça va pas, ça. Et je lance non plus, d'ailleurs. Les frères Bonsoir.

0: ça c'est Lio.
1: Fallait pas commencer.
2: Bon, le point chez chacun parce que. Ouais, oui. Je peux mettre le point à chacun. Là, tu écris plus bas, tu fais un peu. Tu veux faire de l'humour? Oh!

0: parce que si vous étiez paresseux pour le reste. Et Julos n'a rien dit. Salut, merci de ta visite. Hein.
1: Le cher Thierry Hazard.

0: Et il était pas par hasard. Hein.
1: Elle fout toute sa vie en l'air. Groupe Idi pianiste.
2: Michel Berger.
3: Michel Berger.

0: Être une femme, Michel Sardou. Femme de, oui, c'est être une femme.
1: Ouais, c'est être une femme.
2: Sa femme cinéaste, écrivain, à la fois poète.
1: C'est pas femme des années 80.
3: Bon, Lisiane, avec le goût à moi qui se fait.

0: Alors.
1: Eve, lève-toi, Julie Petit.
2: Ouais,
0: C'est les deux.
2: Ça va, monsieur? Tu suis? Et je lance, ça va?
3: Ça va, hein.
2: Et Jean-Paul, pour marquer, ça va toujours?
4: Ça commence.
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4: 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Sur les moutons.
1: La chanson qu'on ne pouvait pas passer avant.
2: 100% avec elle. Elle était plus rapide.
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2: Et c'est vrai que sur ce titre, il y a une anecdote de la radio. Hein, il y a une anecdote de la radio sur ce titre. C'était des vinyles, les 45 tours. Et chaque animateur, c'était la mode, hein, avait ce disque. Et mon beau-père, il en avait ras la casquette d'entente, ça. Et il y a une fois, il est arrivé, il a enlevé l'aiguille de la platine, il a pris le vinyle, il a cassé sur ses genoux, et il a dit à l'animateur, t'as qu'à mettre autre chose. Il retourne à son bureau, et arrive à son bureau, l'animateur avait un double, il remettait la même chose. Hein? Donc, tu t'imagines, toi. Hein? Mon beau-père, il en avait marre de ça. Hein? Donc, Et il y en a un autre aussi, dans les années 80, qui passait Robert Farrell. Les petits boudins, hein, les petits boudins. Hein. Et alors, il dit sur antenne, là on est sur antenne, comme ça les auditeurs comprennent un petit peu aussi, il dit sur antenne en espérant que le petit boudin de Marcel se porte bien. Mon beau-père est arrivé, il lui a dit, gentiment, il a tout arrêté, dehors et tu ne rentres plus. Mais voilà, c'est des anecdotes des années 80.
1: Au rhum des femmes. Du rhum des femmes. C'est pas.
6: Du rhum des femmes.
7: Soldat Louis.
1: Soldat Louis, bien.
7: Soldat Louis.
1: Ça. C'est du rhum des femmes.
2: Femmes. En effet, voilà. Oui, hein. Donc voilà. Un point chez Steve et Julos. Alors.
1: Confidence pour confidence, Jean Schultes, 79. C'est pas 80 ça.
2: Ouais, non, dans les 80. Hein.
1: Ah, 79 ça.
2: Non, c'est 80.

0: 81.
1: Ah, bah voilà, tu peux te tromper, hein, sans boire. Hein.
2: Indochine, aventurier.

0: 82.
1: Ouais,
0: oui. C'est lui qui le dit. Ah, ça, c'est connu, ça.
1: C'est comme ça, c'est Rita Mitsouko.
2: Ouais.
0: Ouais, bien vu. Bien vu, bien vu. Bien vu, là-bas. Bien vu, Steve.
1: Faut que je vous...
0: Et mine de rien, on aura fait les 50 titres, alors. Ben, c'est gay, hein. Enfin, moi, ça me plaît bien, quoi.
1: Les démons de minuit, Iman.
0: Bon, je sais pas, ils l'ont dit en même temps. Hein. Ils l'ont dit en même temps. Hein.
2: Non, j'ai pas dit, moi.
0: T'as pas dit, t'as
2: non, non, je...
0: Bah, tu baisses les bras.
2: Il est trop fort. Trop rapide.
1: Ne pas confondre avec les démons de midi. Hein. T'as le look comme
2: le look
1: allemand.

0: T'as le look, hein. Ça, ça m'aurait étonné que tu ne l'aies pas, ça.
1: T'as le look.
2: Je me demandais quand il allait arriver.
0: La Roche-Valbon 84.
1: Oui, Blanchard, tout à fait. Rocamadour. Ouais.
0: Le point est fait,

0: Oui, oui, Jean-Pierre Baffert.
1: Ouais,
0: c'est ça.
1: Et il y a quelqu'un qui est fort là derrière.
2: Oui, il y a un point chez Etienne. Le point chez Etienne. Le point chez Etienne.
0: Et Patricia, elle connaît beaucoup de choses aussi. Hein. Jean-Pierre Madère.
2: En 85.
3: Le soleil est tropique.
0: Hubert Montagnier.
3: Hubert Montagnier.
2: Un point chacun. Un point chacun.

0: ils vont trop vite.
1: Téléphone.
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0: J'adore cette boule, elle est gros là.
1: Non,
2: c'est début de soirée.
1: Vite folie.
2: Vite folie.
0: Ouais, je serais plus sur.

0: nuit.
1: Ah bah voilà.
2: Ah bah c'est fini.
1: C'était le dernier.
0: C'est la fin. Voilà.
1: Ah bah c'était chouette.
0: Alors, mes petits loulous, je viens de dire à Jean-Paul que maintenant il doit compter tout.
1: Ça va être serré. Hein.
0: Et sans se tromper, hein. Et sans se tromper encore, hein. Donc Jean-Paul ne trompe certainement pas, hein. Donc voilà. Donc, ça va? Ça va aller, Jean-Paul? Pour l'instant, qui gagne? 25, 30. Si tu es au-dessus de 50, ça veut dire qu'il a tout gagné. Hein. Eh ben oui, hein. T'as 24, très sûr? Alors, allez, on laisse compter Jean-Paul. 29, 30, 32, 34, 39, 51, 53 et 15, ça fait 62. Oui, t'es sûr? Oui, alors tout le monde est à égalité, on va faire ça comme ça. Vous avez chacun gagné le droit de vous taire.
3: Dis Jean-François, t'as pas un petit pour Marie-Jo?
0: À quoi?
3: Patrick Sébastien, elle l'adore.
0: Un Patrick Sébastien. Il ouais, faut que je cherche dans ma playlist, oui.
3: Oui.
0: Mais quoi comme Patrick
3: Sébastien? C'est nouveau parce que là, il y en a un qu'elle aime très bien, mais...
0: C'est Raoul?
3: Elle n'a pas voulu le passer, il est lundi.
0: C'est lequel que tu veux? Pourquoi tu peux pas? Oui, il a écouté. Julos avec. Oui, mais tout ce que Julos dit n'est pas vrai. Hein. C'est pas toujours vérité. Hein.
3: Ah, tu t'en souviens pas, c'est à Raoul, mais le premier mot, je ne le dis
0: pas. Ah, c'est Raoul?
3: Oui.
0: C'est Raoul qui a cassé les couilles, c'est ça? Mais je le dis, moi. Ben oui, mais je peux le dire. Mais il le dit à la radio, de toute façon. Et quand on entend d'autres chaînes de radio, que tu entends des imitations et cela, et puis qu'on dit des putains et des compagnies, eux se permettent de le faire. Donc voilà, moi, il y a un moment donné, il faut... Bon, donc, moi, ce que je voudrais peut-être faire, c'est demander, par exemple, à chacun d'entre vous, qu'est-ce qu'on pourrait... Qu'est-ce que vous attendez pour continuer avec la radio? Le futur, vous le voyez comment? Julos, le futur, tu le vois comment?
3: Ben, si avec la radio. Si c'est possible, continuer.
0: Ouais, combien de temps encore? 50 ans?
3: Mais alors, on va passer les 100 ans. C'est
0: parce que... Oui, mais ça, c'est rien, ça. Hein.
4: 20 ans.
0: 20 ans, encore 20 ans. Encore 20 ans. Oh là, ouais, bah, on est parti pour 20 ans encore. Ça. Steve, t'es partant pour 20 ans?
2: Ouais, moi, j'aimerais bien que ça passe chez moi.
0: Ah oui, oui, oui, ça, oui, mais ça passe par Internet maintenant. Hein, donc, oui. On a quand même les technologies d'Internet. Et toi, Étienne, le futur de la radio, tu voudrais quoi exactement?
1: Ah, qu'est-ce que j'aimerais? J'aimerais avoir des nouveaux collègues. Je trouve que ce serait sympathique d'avoir des jeunes qui arrivent parce que ben voilà, on commence à prendre de l'âge et puis je pense qu'il faut pouvoir se renouveler aussi un petit peu. Donc ça, s'il y a des jeunes qui sont à l'écoute, moi j'ai reçu dans une de mes émissions là le petit Félix, hein, un petit Lévois, il y a quelques jours. Bah, le gamin, voilà, il a 12 ans, c'est un peu jeune, mais voilà. Bah,
0: pas spécialement, parce que tu regardes Steve. Hein.
1: Oui, mais Steve, c'est...
2: J'ai commencé à cet âge-là. Hein.
1: C'est un surdoué, hein, Steve, il faut dire ce qu'il est. Hein. Ouais. Et donc, non, mais tout ça pour dire que, voilà, il faut susciter des vocations. Donc, moi, l'avenir, je pense qu'il faut absolument essayer de recruter de nouveaux animateurs de tout âge, hein, mais avoir des jeunes, ce serait un plus.
0: Merci Étienne, ça a médité cela, n'est-ce pas Luce?
4: Bien sûr.
0: Oui, mais bien sûr. Là.
2: Peut-être dans les auditeurs hein, qui nous écoutent.
0: Ah, il y a peut-être des jeunes qui seraient intéressés, hein, Luce.
4: Il faut que ça bouge. Hein.
0: Oui, mais si tu parles comme ça, moi je t'entends, mais pas l'auditeur. Voilà, parle plus fort.
4: Il faut que ça bouge, au moins pour 20 ans.
0: Ah, pour 20 ans, oui.
4: Oui.
0: Et donc tu vas encore rester 20 ans avec nous?
4: Oui.
0: C'est vrai?
4: Oui.
0: On est dit, oh, tu seras centenaire.
3: Je vais souffrir. Alors.
0: Ah ouais, tu pendant 20 ans, tu vas encore souffrir, Julos. Ah ouais, c'est vrai.
4: Il n'y a qu'un an de différence entre nous. Donc
0: bah oui, mais il dit qu'il va encore souffrir pendant 20 ans.
4: Ah, ça.
0: Ah oui.
4: Avec la nouvelle technologie.
0: Hein. Avec la nouvelle technologie, c'est toujours bien. Et toi, Jean-Paul, raconte-nous.
5: Voilà, oui. J'émerge. Et en fait, moi, mon projet, il est un peu technique. On en a déjà parlé. J'aimerais qu'au niveau des émissions qui arrivent, que le présentateur pourrait être vu sur Internet avec une caméra, mais à sa demande.
2: On l'avait fait un moment, hein, ça.
5: Oui.
2: Par Facebook. Là.
0: Ouais. Ah oui. Ouais, on était coupés systématiquement.
5: Oui, le problème.
0: Donc ici, c'est un autre système.
5: Qui serait indépendant parce que Facebook, à certains niveaux, il arrête, quoi. Donc il faudrait. Ben, c'est ces techniques que je cherche. C'est pas évident parce que les transferts de vidéos sont plus compliqués que les transferts de son, quoi.
0: Donc c'est pour ça que d'ici une vingtaine d'années, il sera arrivé.
5: Ah bah oui, hein.
0: Ah bah ça va.
5: Ouais, mais c'est, bien voilà. Sûr. Hein,
0: ah bah oui, bah je l'espère du moins. Hein. Je l'espère.
5: Jusque 90 ans, ça va. Hein.
0: Bah oui. Ah, oui. Bah, écoute, ouais, écoute
2: pas, si on ne veut pas être vu, on met notre veste sur la caméra.
0: Oui, mais c'est ça. Voilà. Ah, voilà. Ou tu l'enclenches pas simplement.
5: Le présentateur aurait le choix de.
0: Oui, d'être vu ou pas vu. Hein, voilà, donc oui, ça oui.
5: C'est obligatoire d'ailleurs, ça.
0: Mais de toute façon, oui, tu dois demander à l'autre. C'est comme ici, partout d'ailleurs où on va, les photos qui circulent sur Facebook, si je suis pas d'accord, je suis pas d'accord. Quoi. On n'est pas toujours obligé de nous mettre sur Facebook. Hein, donc voilà. Allez, on va se faire une petite pause musicale. Tiens, je vais remettre un autre spot de l'été. Ah, j'avais fait une petite chanson aussi. Attends, je vais mettre un spot, voilà, je vais mettre celui-ci. On va écouter ce spot.

0: Attends.
1: Non, c'est pas ça. En réalité, je me suis trompé de platine. Je me suis trompé de platine, donc on va mettre celui-là. On va mettre là, voilà.
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1: Voilà, on a fait parler un petit peu le jeu d'homme comme ça. Et puis alors, on a encore fait cette chanson, voilà, qui va durer 2 minutes et une faflotte, je pense.

0: Voilà, c'était la petite chanson de l'été pour Chevauchoir, qui sera diffusée ben, après le 21 juin, bien entendu, après le tirage de la boule de l'été, n'est-ce pas? Ça va, est-ce que tout le monde a sa boule de l'été ici? Oui, je pense. La boule de l'été. Oui? Oui? Oui? Oui? T'en as pas, toi? Ben, faut l'acheter, tiens. Ah ben, t'es nouvelle, toi, ici? Bon, allez. Bon, qu'est-ce qu'on fait, les loups? Steve, je pense qu'il s'en va. Steve, viens nous dire au revoir. Viens nous dire au revoir si tu t'en vas. Et pas demain, hein, c'est maintenant. Hein. Et on attend toujours nos amis français. On était contents de les voir arriver. Hein. Hein, donc, à mon avis, oui, il est venu à pied, à cheval, mais pas en voiture. Hein. Steve, au revoir, à bientôt alors.
1: À bientôt sur les antennes de la 105.5.
0: À jeudi.
1: Bah non, c'est Étienne.
0: Ah, c'est Étienne, oui. Jeudi. Remember it.
1: Et c'est le 3 juillet alors. C'est ça, non, 25. 25 juin, ma prochaine émission.
0: Oui. 25 juin, et ben, jeudi prochain, c'est Jean-Paul. Et c'est Étienne, Remember It avec. Ah oui, voilà. Voilà, chanson autour de la Coupe du Monde du football. Voilà, soyez tous à l'écoute. Merci à Steve. Bonne soirée.
1: Merci, pour... c'était super sympa.
0: Bonne soirée pour tout à l'heure.
1: Amusé.
0: Bonne soirée. Hein.
1: Ouais, merci.
0: On a fait les danser. Hein.
1: On va essayer. Hein.
0: Sans chemise, sans pantalon. Hein. Hein. Allez, on peut l'applaudir. Merci à Steve.
2: Salut Steve.
0: Merci bien Steve. Bonne route à toi. Bien le bonjour à Carmen. Voilà, toi. T'as jamais eu autant d'applaudissements. Hein. Il n'en revient pas qu'il est applaudi comme ça. Alors, qu'est-ce qu'on va faire de beau? Ben, bon, c'est pas moi. Etienne, t'as pas une blague à nous raconter? T'as pas blagueur? Luce, une petite blague? Non plus. Non plus. Jean-Paul. Ils n'en connaissent que des salons aussi. Mais qu'est-ce qu'ils ont, tous ces jeunes? Qui est-ce leur public qui a une bonne blague à nous raconter? Non? Y a personne? Non. Ah ben, franchement, je n'en reviens pas. Bon, on va se décider à faire quelque chose. Je lance, allez. T'as bien réfléchi depuis tantôt, ça, une propre. Hein.
3: Non, je... que des salles, c'est...
0: Il faudrait, quand il fait comme ça, il faudrait le filmer. Hein. Non, mais rien que des salles. Oh, yeah.
3: Oui.
0: Rien d'autre.
3: En propre, non.
0: Ah, t'as ta boule, ça va, ok. Et Julien, t'as même pas une blague propre. T'as pas une blague à nous raconter. T'as pas de blague à raconter. Toi, Lisanne. Non plus. Vous savez pas rire. Ouais, il va être 2 heures, donc c'est pour ça que je... Voilà, bah écoute, on va écouter ça et puis on se dit au revoir alors.

Voilà, alors, avant de régler le dernier titre de... que Étienne va nous faire, il y a une petite blague, que Willy m'a expliquée. Voilà. Elle est propre, c'est une propre. C'est des garçons, ils parlent entre eux dans la cour de récréation, vous savez bien comment ça va, les petits gosses. Hein, donc, ils sont ici de la région, il y a le premier qui dit, moi mon père il travaille à Bruxelles, il va travailler en Porsche, il finit à 5h à Bruxelles, à 6h moins quart il est rentré à Profondeville. C'est bien ça? Ah oui, ça c'est bien ça. Puis le deuxième qui dit, bah, moi mon père il travaille à Liège, il va travailler en Ferrari, et lui il finit à 5h, à 5h10 il est rentré. Oh, ça c'est bien ça qui dit l'autre. Hein. Et le troisième qui sait quoi dire, il dit, bah, moi mon père, il travaille à la commune de Profondeville, il finit à 4h, et à 4h moins quart il est dû à la maison et il part à vélo. Voilà. C'est ça, hein, Willy? C'est ça, voilà, voilà. Voilà, voilà la petite blague. Donc, vous voyez que le vélo, ça... Et il est... Car il est à la maison, voilà. C'est bien, ça? C'est bien, c'est bien. Étienne, qu'est-ce que tu nous proposes, là? Vivre pour le meilleur. Vivre pour le meilleur. Allez, on va vivre pour le meilleur. Vas-y, tu lances. Lance la musique. Lance la sauce. Et je vais chanter avec vous. 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

0: Accueil, Johnny.
1: Ah, Jean-François, à toi.
0: Accueil, il a bien fait d'être décédé.
1: À toi, Jean-François.
0: Accueil, Johnny. Tu vas voir, moi, tu vas voir.

0: c'est pas fini, hein. C'est... Non, ça c'était juste l'intro. Hein. Ouais, et... c'était juste l'intro. Hein. Bon, Cédric, si tu vas The Voice, ils vont pas se retourner. Ah non. Faudra encore travailler, hein, mon grand. C'est pas mal, mais faudra encore travailler. De toute façon, on n'est pas The Voice. Hein. Alors, mes petits enfants, ben, nous, on va aller rendre l'antenne à la 105.5. Voilà, ben, on n'aura malheureusement pas pu converser avec nos amis Nicolas et Michel, mais qui sont toujours sur la route, à mon avis. Ouais. Ils sont en train de rouler les allonges électriques de station à station. Je ne sais pas ce qu'ils font. Enfin, ils nous écoutent. Hein. Oui, oui, c'est des escargots. Mais toujours est-il qu'il est parti ce matin de 9h30 de Roubaix. Il est 14h, le pauvre. Vive la voiture électrique, n'est-ce pas? Enfin, voilà, c'est comme ça. C'est pas autrement. Je les salue. Et puis, de toute façon, ils vont arriver. Ils seront en antenne. On aura l'occasion, si vous restez, de faire leur connaissance. Merci, Jean-Paul. Si, merci, Jean-Paul. Je dis ça, je ne dis rien. Mais merci, Jean-Paul.
1: Il n'y a pas de quoi.
0: Il n'y a pas de quoi.
1: Il n'y a pas de quoi.
0: Tu n'es pas suisse?
1: Je ne suis pas suisse, mais je suis belge.
0: Oui, mais le belge, il n'a pas d'accent comme ça.
1: Ça dépend des régions. Hein.
0: Ah, ça dépend des régions. Oui, toi, tu es bouffiou. Oui, alors, voilà. On te fond comme on a envie.
1: Un refondu, oui.
0: Jean-Paul, on te retrouve ce soir.
1: Ah oui, c'est vrai, oui. J'ai un rendez-vous ce soir.
0: Ah bah oui, ah, tu ne savais plus.
1: Si, si.
0: C'est 19h, je... non, 18h, le samedi.
1: 18h, de 18 à 19.
0: Ouais. De 18 à 19, les années 80?
1: Années 80, oui.
0: Toujours, ça va. Donc, écoutez...
1: toujours, mais pour... pour le moment,
0: pour le moment c'est les épisodes années 80.
1: Voilà.
0: Merci Jean-Paul, qu'on retrouvera jeudi aussi, en direct.
1: Jeudi, oui. À l'émission.
0: AVC.
1: AVC.
0: Oui.
1: Juste avant...
0: avant Remember It.
1: Remember It.
0: Et alors, et on peut nous appeler durant l'émission qu'on fait ensemble, Jean-Paul.
1: Bien sûr.
0: Tu sais nous donner le numéro de téléphone, s'il te plaît.
1: Ça, c'est une question plus difficile.
0: Comme chaque jeudi.
1: Parce que je ne l'utilise jamais.
0: 081 13 86 81.
1: J'ai une question rationnelle. Quand tu n'utilises pas un numéro, tu ne le retiens pas. C'est logique. Voilà.
0: Et qu'est-ce qu'on va faire comme thème jeudi, Jean-Paul?
1: Ah, ben, on ferait l'été.
0: Ah, ben, vive l'été, alors. On fera l'été, ouais.
1: Non, le football, peut-être, aussi.
0: Non, non, pas le football. Non, on aura bien le soir.
1: Ah,
0: non, on va laisser les tiens.
1: On va marcher sur...
0: Ah, oui, non, on va pas marcher sur les plates-bandes de notre ami. Hein, non, non, non. Et bon, puis, d'accord. Moi, tu sais, il veut dire, entre nous, moi, le sport, moi, ça m'énerve même, donc, voilà. Donc, il va dire m'énerver pendant une heure.
1: Pour moi, quand c'est mondial, j'ai une petite écoute, quand même.
0: Oui.
1: C'est du chauvinisme, mais bon.
0: Voilà. Oui, oui, ben... Moi, le football ne m'intéresse pas trop, pas plus que ça. Mais enfin, on fera l'été.
1: Ok.
0: On mettra le soleil dans la radio.
1: Tout à fait.
0: À jeudi, Jean-Paul.
1: À jeudi, à bientôt.
0: Merci de ton coup de main.
1: Salut,
0: merci beaucoup.
1: Il n'y a pas de quoi.
0: Voilà, Jean-Paul, Étienne.
2: Oui, mais à jeudi alors, hein, avec jeudi. Les chansons qui tournent autour du foot. Ce sera à 18h.
0: 18h, donc là, on pourra jouer, Étienne.
2: Ah oui, bien sûr, pour devenir, comme dirait mon ami Jean-Paul, moi je dis devenir scandaleusement riche grâce à Radio Chevaucheur, mais Jean-Paul, lui, il dit toujours devenir crapuleusement riche. Ça me fait rire. Et voilà, c'est un niveau plus haut, hein, voilà. Donc, si vous voulez gagner cette fameuse pochette de billets à gratter de la Loterie Nationale, vous formez le numéro que Jean-Paul nous rappelle. Il sait toujours pas.
0: Il sait toujours pas, non. Mais c'est pas grave. Hein. On lui en veut pas.
2: Voilà. Et donc, voilà. Je vous fixe rendez-vous jeudi, 18h, pour ces chansons qui ont marqué l'histoire de la Coupe du Monde de football, mais également celles qui ont entouré nos Diables Rouges. Et je tiens à te remercier, Jean-François, et remercier Jean-Paul et mes collègues pour l'agréable moment que nous avons partagé à l'occasion de ce 44e anniversaire.
0: Merci Étienne. Madame Luce, on se retrouve samedi prochain.
3: Samedi prochain pour une émission V comme voyance.
0: De quelle heure à quelle heure?
3: De 9h30 à midi avec mon technicien Julos.
0: Avec Julos qui est toujours en forme aussi lui. Hein. Oui. Et on peut nous appeler à quel numéro Luce?
3: 081 13 86 81.
0: Merci Luce. Ah oui, qui, t'as entendu le comique là? Elle est voyante, elle l'a facile, dis-tu. À mon avis, on t'a charrié beaucoup quand même, hein, là-dessus. À mon avis. Mais c'est bon enfant, quoi.
3: Avec plaisir, pas de problème.
0: C'est un bon enfant. Ben, à samedi, alors lui, c'est merci d'être venu aujourd'hui et de t'être privé de ta journée, de ta matinée de voyance aujourd'hui. Ben, vous ne l'avez pas eu, c'est de notre faute. Voilà.
3: Mais on remettra ça
0: la semaine prochaine.
3: La semaine prochaine.
0: Hé, Julos, lundi, toi?
4: Lundi, avec Marie-Jo.
0: C'est toi, tu fais tout ce que tu veux de tes mains, comme on dit.
2: Oui,
0: C'est Marie-Jo m'a dit, Julos, c'est le gamin de la technique qui fait tout ce qu'il veut, à vous c'est moi.
2: Ben oui, il y a parfois que c'est en dessous de la table, mais enfin, c'est comme ça. Quoi.
0: Oui, oui, mais ça, c'est parce que tu dois t'abaisser.
2: Oui.
0: Pour ramasser quelque chose.
2: Voilà.
0: Alors, Julos, ça ira, ça c'est la forme. Je dis, merci d'être venu, déjà de un. Et puis aujourd'hui, tu n'as pas dû faire la technique, donc c'est bien pour toi.
2: Non, super, ça fait du bien une fois.
0: Ça fait du bien, hein. Ça va. Ton élève a été bon en câblage.
2: Super,
0: ça va, oui, c'est bien.
2: Super.
0: Ah ben c'est bien, alors. Tant mieux, tant mieux.
2: Quelques rouleaux là derrière, mais enfin.
0: Oui, mais ça, on s'en fout, hein, ça.
2: Oui, mais c'est pas.
0: Mais ça, parce que toi, tu es à l'arrière du machin. moi, quand je suis ici, je ne le vois pas. Je m'en fous. Je m'en fous de ce que les autres voient.
2: Bon, ça va. C'est des bons câbles maintenant. Il n'y a plus de.
0: Non,
2: il n'y a plus de souris dedans.
0: Voilà, c'est bien, c'est bien. Merci, Julos. Hein, donc, je vous demande de les applaudir.
2: Merci.
0: Tous, hein, tous ceux qui étaient là présents aujourd'hui. Je remercie également Robert qui était là comme animateur. Il y avait encore qui comme animateur Marie-Jo qui était là. Donc, merci. Et Viviane. Voilà, merci d'avoir. Yves n'est pas animateur, n'est-ce pas, mon cher ami? Il est bénévole. Il est bénévole, j'allais y venir. Et merci à Yves, le bénévole, qui est. Oui, mais. Oui, n'oubliez pas Lisiane. Hein, Lisiane, qu'on peut applaudir aussi. Voilà, qui pense toujours à organiser des trucs pour tout le monde. Voilà. Allez, moi, je vous laisse. Et je vous dis à tantôt pour le bingo, pour les autres qui vont arriver à 15h, là. Et puis, sans vouloir être. Trop bon cœur. Bonne route à Nicolas et à Michel. On vous attend. Le seau pour nourrir votre âne est présent et prêt. Et on vous attend bien ici. Merci tout le monde. Et moi, je vous retrouve mardi matin en compagnie de Julien. Je serai en compagnie de Julien. Voilà. À bientôt. Merci.

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Chers auditeurs, bonjour. Jean-Paul à la présentation pour une nouvelle série sur les années 80. Années 80, vous me direz encore, et oui, la période était longue, avec beaucoup de succès. Et ici, par contre, les 3-4 séries qui suivent, je vous proposerai des morceaux un peu moins connus, dans certains cas, et de qualité quand même. Alors, on démarre la série avec Alain Bashung, et le titre, c'est « C'est comment qu'on freine ?»

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On continue cette programmation des années 80 avec la chanteuse Caroline Legrand qui vous interprète « J'aurais voulu te dire ».

Voilà, on termine ce volet, ce huitième volet, on y est déjà au huitième, avec la chanteuse Cassie qui vous interprète vous. Moi je vous dis à bientôt pour le prochain volet sur Radio Chevaucheur. Jean-Paul à la présentation.

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